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Je m'appelle Florence K. Coming up, the power of dance.